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Alors, ne comptez pas sur moi pour être objectif, puisque Julien Palomeau participe à cet enregistrement. Il a fait 2 sessions pour Modulize, mais j'aime beaucoup sa musique. Fabien Robb est lui aussi très talentueux, ils collaborent d'ailleurs tous les deux ensemble, régulièrement. Ce que de nous paraît chez Mahorka Recordings, un label que je soutiens lui aussi. Et voilà, un morceau magnifique qui prend le temps de se développer, nous emmène avec lui. Un pur bonheur, Fabien Robb et Julien Palomeau.

Philippe Petit nous livre Terror in Hello Spazio, un hommage à un film de Mario Bava, Planet of the Vampires. Ça paraît chez Sublime Retreat et ça montre ô combien les interstices, les blancs, les silences sont importants. Et parfois, bien sûr, ça peut être l'opposé qui crée une très très belle dynamique. Philippe Petit nous donne un peu de science-fiction, Terror in Hello Spazio.

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Ce disque nous parle de circulation, il nous livre une improvisation qui rassemble Audrey Laureau au saxophone, Christian Pouvost à la trompette et Pierre Orins aux percussions. Un trio gagnant, c'est le moins qu'on puisse dire, et une très très belle rencontre. Donc dans Son As We Are, paraît chez Circumdisc, Audrey Laureau, Christian Pouvost, Pierre Orins.

0: Antoine Ferris est arrivé de je ne sais où. Je n'avais pas entendu parler de lui, mais il montre une habilité à être très varié. Plutôt noise quand même, enfin d'obédience noise on va dire, mais tout à fait capable d'autre chose, comme vont nous le montrer ces deux morceaux. Le premier avec Natasha Kanga, flirte bon le hip-hop, et le second est plus expérimental, car c'est un album qui paraît chez Carton Recordings. Antoine Ferris.
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0: Ici, on va trouver une architecture sonore organique, le cœur d'une pièce qui repose sur un motif unique de 13 notes. Elles sont jouées en boucle par deux pianos. Alors, deux pianos manœuvrés par Jérémy Ternoy. Ça commence par la marche et ça paraît chez Circumdisc Recordings. C'est la fin de cet Indidrome. Bien le bonjour, cher.
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0: J'ai besoin de quelque chose de plus fort.
1: Prenez 4 capsules rouges. Dans 10 minutes, prenez-en encore 2. Vous vous sentirez mieux.
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0: Capituler, c'est vaincre.
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